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Donc, je vais pas dire la ménage. C'est le monsieur de mes voix, mais 21.

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J'ai été choqué des First Nations que j'ai chanté Johnny Landry, We Are Standing dans la région. C'est ça, c'est ça, c'est ça, c'est ça, c'est ça, CBC North Radio, 1 kilo de chou d'un arbre là, et là, dans. 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